pas trop. Je suis pas encore une vieille peau. Écoute. Écoute. Mon petit. Mon petit, écoute. Écoute. J'ai 30 ans. J'ai 30 ans. Regarde-moi. Je sais pas. Je sais pas trop vieille pour toi. Tu me dis que c'est fini, mais je t'aime. Moi je t'aime. Écoute, s'il te plaît, regarde-moi. Tu te souviens? Regarde-moi, je t'en prie. C'est pas possible. J'ai envisagé qu'on se quitte. J'ai pensé à tout ça, mais tu vois, ça me paraît impossible. Je t'aime. Moi je suis ta femme. Tu vas voir d'autres femmes. Les femmes c'est facile. C'est les femmes.

toi, tu vois. Je sais pas, je sais plus. Je voudrais te garder, mais j'ai pas le droit de te garder. J'ai pas le droit, tu es libre. Et c'est affreux de dire à un homme qu'il est libre, parce que c'est à ce moment-là, c'est à ce moment-là qu'on le condamne. C'est à ce moment-là qu'il perd sa liberté. C'est affreux. Moi je t'aime, mais je veux bien partir. Je veux bien partir. Écoute, je veux bien partir. Écoute, essayons. Et moi, s'il te plaît, approche-toi de moi. Regarde-moi. Regarde. Je suis toute douce. Je me ferai toute douce. Je t'emmerderai plus. Si je t'emmerde, je l'ai pas fait exprès. Je t'emmerderai plus. Petit, regarde-moi, je t'aime, moi je t'aime, mais ça, je sais que pour toi ça n'a plus tellement de résonance, ça veut plus tellement, ça veut plus rien dire, peut-être, mais s'il te plaît encore, encore, encore, je t'en prie, regarde-moi, petit, mon enfant, tiens, tu m'avais dit un jour. On a parlé longuement. Tu m'avais dit quoi?